félicitations à notre personne gagnante de la carte pleine qui remporte un montant de 1 500 $. On poursuit maintenant sur vos cartes de couleur mauve. Le jeu du moitié-moitié, les petites feuilles mauves à deux faces. On réalise trois lignes horizontales, verticales ou diagonales pour un montant de 1 150 $. On va jouer avec une boule frimée. Ce soir, c'est les 1 qui sont frimés. Alors le B1, B11, I21, N31. N41, G51, le O61, le O71, B1, B11, I21, N31, N41, G51, O61, NO71. On vous laisse le temps d'étamper tout ce qui se termine par le 1 sur vos petites feuilles mauves à deux faces et on sera de retour pour terminer le jeu du moitié-moitié.

On est de retour. Pour terminer votre jeu du moitié-moitié, juste avant la pause, on a frimé les 1 qui doivent être étampés sur vos petites feuilles mauves à deux faces, trois lignes horizontales, verticales ou diagonales. 1150 $. Prochain numéro, B10, 1-0, B10, B10.

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G48, G48, G48. Les prix de ce soir pour les gagnants seront disponibles à partir de demain, 13h, à la station-service Éco de Wendake. C'est important d'avoir en main votre carte gagnante ainsi qu'une pièce d'identité avec photo. N38, N38, N38.

E-size, I-16, E-size. Vous jouez présentement le jeu du moitié-moitié. Trois lignes, horizontales, verticales ou diagonales. Montant à remporter ce soir, 1150 $. Au 73, au 73, au 73.

B13, B13, B13. Possibilité de bingo.

0: Oui, bonsoir.
1: Allô?
0: Allô, allô, votre numéro de prise, s'il vous plaît.
1: C'est le E3718.
0: E3718, félicitations, c'est gagnant. On s'en va vérifier une autre carte.

0: Angela.
1: Oui, bonsoir.
2: Bonsoir.
1: Votre numéro de frise, s'il vous plaît.
2: Le E6752.
1: E6752. Félicitations, madame. C'est gagnant. Alors, c'est ce qui met fin au bingo de ce soir. On vous remercie d'avoir joué avec nous. On avait deux gagnants sur le moitié-moitié. Ça fait combien?
3: 575 $.
1: Donc, divisé en deux. Félicitations. Prochain bingo vendredi à 19h30 sur les ondes de Wendat FM. On vous souhaite de passer une excellente semaine. On se retrouve vendredi dès 19h30.

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0: Marie-Paul, maintenant, je dis, Pédawan, Stawan, je vous dis, tu as des tébouilles là.
1: En vrai, on a des poids, l'air climatisé. À l'autobus, à l'hôtel, on a des
2: 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Mais quand tu es pente, tu n'as pas de patate, Néton, tu aurais été payé, Minani Pente, Néton. 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
0: Alors, c'est ça, je disais que les feux ont déjà commencé à quelques endroits et pour merci de nous permettre d'en savoir plus. D'abord, pouvez-vous nous rappeler aux auditeurs quel est exactement le rôle de la SOPFEU?
4: Bien, la SOPFEU a pour mission là, d'intervenir sur les incendies de forêt là, dans suppression, mais dans notre mission, on a également un objectif de prévention des incendies de cause humaine. Puis, bien, c'est ça, on intervient directement sur les incendies. Vous savez qu'on en a eu le week-end dernier, puis il y en a deux actuellement qu'on est encore en train de travailler à l'extinction. Là.
0: Mm-hmm. Bien, justement, c'est ça que j'allais vous demander comme autre question. Comment ça se présente actuellement la situation des feux de forêt au Québec et dans notre région? Ce qu'on a su dernièrement, c'était à Joanne-Bitte, c'est bien ça?
4: Oui, il y a eu un incendie à Béjoin-Bitz le week-end dernier. C'est un incendie qui a fait une petite superficie de forêt, mais qui a quand même atteint une partie de l'église. La SOPFEU est intervenue, puis il y a également les habitants là, dans le secteur là, qui sont intervenus. C'est un incendie qui est maintenant éteint. Un incendie qui a été causé là, par un feu de broussailles. Là. Souvent, c'est des incendies en raison là, de brûlage ou de feu de camp mal éteint. Donc, cet incendie-là là, est maintenant éteint.
0: Mm-hmm. Est-ce que les conditions météo des dernières semaines augmentent les risques d'incendie parce qu'on sait que quand ça commence à faire beau, ça peut durer des jours, mais là, on est en période de pluie.
4: Oui, maintenant, on est en période de pluie. Le danger d'incendie a descendu. Il est maintenant bas un peu partout. Ça, on peut le voir là, hein, sur le site de la SOPFEU au sopfeu.qc.ca. Vous savez, l'indice, il peut changer hein, d'une journée à l'autre, tout dépendant si on a de la pluie ou du soleil, s'il y a du vent, si le taux d'humidité est haut ou bas. Et au printemps, bien, il peut monter assez rapidement. Puis ça, c'est en raison là, de ce qu'on retrouve au sol. Hein, c'est un petit combustible. On a des herbes sèches, on a des feuilles mortes, etc., qui peuvent s'assécher rapidement. Mais pour le moment, aujourd'hui, ça va bien dans un incendie qui est plus bas.
0: Quelles sont les principales causes des feux de forêt? Est-ce encore souvent causé par l'activité humaine?
4: Oui, malheureusement, c'est encore malheureusement l'activité humaine qui cause la majorité des incendies. En moyenne, là, c'est 80 % de nos incendies qui sont causés par l'activité humaine. Si on regarde juste sur la Côte-Nord, l'année dernière, en 2025, ça montait à 87 % le nombre d'incendies causés par l'activité humaine. Fait que donc, oui, malheureusement. Et c'est pour ça qu'on fait de la prévention. Hein. On va parler de bien éteindre ses feux de camp, de s'assurer de bien surveiller qu'est-ce qu'on fait si on brûle des résidus là, comme des feuilles mortes et des branches, ben, de le faire quand que le danger d'incendie est plus bas. Plutôt que de le faire au moment où le danger d'incendie est élevé jusqu'à extrême. Mm-hmm.
0: Quels conseils donnez-vous aux communautés et aux gens qui vont en forêt pour éviter les incendies? Parce qu'on sait, là, la pêche au saumon va bientôt commencer et les gens vont se retrouver à la rivière moisée pour une période de 3 à 4 semaines. Il va y avoir du monde, là.
4: Ben oui, ben en fait, c'est juste de s'assurer hein, quand on, ben pour la pêche, on peut aller à la pêche sans problème, mais il est certain qu'on peut faire des feux de cuisson hein, pour cuire notre poisson ou ça. Ben s'assurer là, qu'on n'est pas dans une période où le danger d'incendie est à extrême. Bien surveiller, hein, parce que des fois, on n'a pas le choix de faire notre feu, mais s'assurer d'être dans un endroit dégagé, d'avoir de l'eau à proximité et surtout bien éteindre le feu lorsqu'on ne le surveille plus, là, qu'on n'est plus à côté de l'incendie du feu en tant que tel. Fait que ça, c'est des petits conseils de prévention qui peuvent justement aider à éviter de causer un incendie de forêt. Mais on peut également, là, tu sais, juste s'assurer de bien surveiller, c'est la meilleure chose à faire. Puis également, ben si on est en VTT, hein, bien nettoyer les branches mortes là, près des sources chaudes, ça aussi, c'est un autre bon conseil de prévention.
0: Mm-hmm. Lorsqu'un feu éclate près d'une communauté autochtone ou isolée, comment la SOPFEU travaille-t-elle avec les autorités locales?
4: Bien, il est certain qu'on va toujours garder toujours donner de l'information là, aux gens qui sont en mesure d'urgence là, dans les différentes communautés. Si on a à intervenir, on va aller intervenir rapidement hein, sur un incendie pour protéger la communauté également. Vous savez, les communautés partout au Québec et même en zone nord.

0: assez l'ouvert. Comment les citoyens peuvent-ils vérifier les restrictions en vigueur?
1: Il y a plein de moyens de s'informer. On peut le faire directement sur le site Internet ou sur www.qc.ca. J'encourage même les gens à se créer même un compte pour être capable de voir le secteur qu'ils veulent voir. Ils vont voir le dans les envies et également la restriction en vigueur. Quand il y a une interdiction, elle doit être là. Également, ben, on envoie des communiqués, hein, ça peut être diffusé dans votre radio locale à différents endroits, ça peut être également là, dans les différents hebdos. On a également une application mobile hein, qui nous permet de savoir si on est en restriction au niveau des interdictions, faire des feux assez ouverts. On est également sur les médias sociaux, hein, Facebook.

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1: Le but aujourd'hui, en soir, c'est vraiment de vous donner un contexte où on s'est rendu ce dossier-là. Je reviens un petit peu d'historique là, de ce qui s'est passé au cours des derniers mois. Vous savez, le PL-97, pour ceux qui s'en souviennent, on s'est mobilisé, en tout cas pour plusieurs communautés et nations, là, contre ce projet de loi-là, dont la PNQL, et plusieurs chefs qui avaient aussi manifesté de l'intérêt, justement, pour dénoncer cette approche-là de la CAQ. C'est un nouveau régime forestier, PL-97, qui avait été présenté à la population en général, mais sans consulter nos Premières Nations. Donc, il y avait des impacts majeurs sur le territoire, parce que dans le projet qui avait été avancé par ce gouvernement-ci, il y allait avoir une poursuite de la surexploitation, je dirais, des ressources territoriaux, dont la forêt. Sans tenir compte des autres aspects culturels, identitaires là, sur le territoire de nos nations. Donc, ça, c'était des éléments qui ont été dits très clairement lors des rencontres avec le ministre Maïté Blanchette, qui n'est plus dans le décor, on va dire heureusement. On a réussi au moins à ce niveau-là. Oui, ben c'est ça. Anyway, il était dans le décor, mais il n'est plus là. Mais par contre, le régime comme tel, le régime forestier, est quand même un dossier qui doit être suivi. Parce que ça continue. Hein. Ils vont poursuivre, pour proposer un nouveau régime forestier, ils vont poursuivre dans cet alignement-là. Donc, ce soir, ben, j'ai demandé à Alain de préparer quelque chose là, pour vous présenter un peu où c'est rendu, parce qu'il y a quand même des travaux qui ont été avancés au niveau technique. Puis les communautés qui ont participé, ben, ils ont quand même donné leur point de vue. Il y a quand même un contexte qui est différent, en quelque sorte, aujourd'hui, puis qu'on peut même appeler, dans une certaine mesure, historique. Parce qu'il y a des nouveaux joueurs qui disent maintenant que sans nous, les Premières Nations, il n'y a pas grand-chose qui va avancer au niveau du régime forestier. Donc, il y a une reconnaissance des autres joueurs, dont les syndicats, Polo Nature, Nature Québec, etc. Il y a quand même plusieurs entités qui ont supporté nos démarches à nous, mais qui reconnaissent maintenant que sans nous, même le Québec ne pourra pas avancer. Là. Même s'il avançait avec un nouveau projet de loi, il y aurait à respecter la consultation, le respect des droits territoriaux de nos nations. Ceci dit, je n'irai pas plus loin parce qu'il y en a beaucoup à dire quand même sur l'historique, mais je voulais vous donner un topo de où c'est rendu. Puis maintenant, ben, il y a d'autres étapes à franchir, ce qu'on va vous expliquer tantôt. Puis je vais laisser la parole à Alain pour donner ces détails-là. Merci.
0: 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On a déjà eu le comité des chefs. 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
1: 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Je suis un peu plus de choses, mais je suis un camarade de Québec. On a des échanges avec les leaders des partis. Votre loi est restée, je suis un dossier de Marendon. Et vous avez bien amené la constitution du Québec et vous avez dit que vous avez dit que Québec solidaire, oui, seulement, Québec solidaire et la constitution projet de loi numéro 1, Québec, à Baltaran, des Guadzeta. 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

Yeah. Je pourrais apprendre la totalité des accords de guitare qui existent à ce jour. C'est vrai. Mais ça me servirait pas.

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2: L'émission qui suit est conçue et réalisée par des membres du mouvement des alcooliques anonymes de la grande région de Québec.
0: Bienvenue à Partage d'espoir.

0: Mais en partage d'espoir que ça veut une émission d'1h30 sur le mouvement des alcooliques anonymes. Cette grande fraternité regroupe des hommes et des femmes de différentes nationalités, appartenance religieuse ou sociale, qui ont un problème commun avec leur consommation d'alcool. AA n'est affilié à aucune association, n'endosse aucune cause et n'accepte aucune contribution de l'extérieur. Pour plus d'informations, n'hésitez pas à communiquer avec un membre AA du service d'écoute téléphonique de Québec et de Portneuf au numéro de téléphone suivant 418-529-0015 ou sans prêt le 1-866-376-6279. Si toutefois vous avez une situation difficile, sachez qu'il existe d'autres ressources qui peuvent vous venir en aide. Donc, notamment le Centre de santé Marie-Paul Séoui que vous pouvez rejoindre au 418-842-6255. 418-842-6255. Ou sinon, il y a toujours le Centre de crise de Québec au 418-688-4240, 418-688-4240, ou le Centre de prévention du suicide au 418-683-4588, 418-683-4588. N'hésitez pas surtout à téléphoner si vous en sentez le besoin. Ce soir, notre invité est...
1: Régis.
0: Nous ne sommes pas des professionnels de la maladie de l'alcoolisme. Notre invité ce soir est ici pour partager avec vous son expérience, sa force et son espoir. Salut Régis. Moi, Régis, j'aimerais ça que tu nous expliques un peu le début, où est-ce que tu as commencé dans la vie, d'où tu viens, puis comment le milieu familial était.
1: OK, bonsoir tout le monde. Mon prénom est Régis, je suis un alcoolique. Ça, faut pas que j'oublie de le dire. Moi, je suis le sixième d'une famille de 10. Dans la vie, j'avais de la difficulté à prendre ma place. Dans ma famille, j'avais un père qui était très autoritaire, qui était souvent absent parce qu'il travaillait beaucoup. Il avait quand même 10 enfants à nourrir, fait que il était souvent absent. De 0 à 18 ans, ça va quand même assez bien, mais j'ai de la misère à prendre ma place. J'ai de la misère à m'affirmer, j'ai de la misère à exprimer ce que je ressens. Ça a pris bien des années, puis ça a pris beaucoup de cheminement pour essayer de me débarrasser de ça. Évidemment, ben, j'étais à l'école. Je faisais de mon mieux, puis c'était moyen. C'était quand même pas si pire, mais j'aurais pu me forcer un petit peu plus. J'avais de la misère à prendre ma place. J'avais vraiment de la misère à prendre ma place. Aujourd'hui, il y a une membre que j'ai connue qui m'avait dit, prends ta place, pas toute la place, seulement ta place. Mais aujourd'hui, je l'applique tranquillement. Fait que de 0 à 18 ans, moi, je vais à l'école jusqu'à temps que je parte sur le marché du travail. Mais quand je suis parti à 18 ans, le plus beau cadeau que ma mère m'a fait, elle dit, tu t'en portes pas bien avec ton père, ben, l'idéal, ce serait que t'aies fait ta vie. Fait que c'est ça qui est arrivé. J'étais parti faire ma vie, puis j'ai commencé à travailler dans l'hôtellerie, j'ai commencé à travailler dans la restauration, puis j'ai commencé à consommer rendu là.
0: C'est un bon milieu pour ça, hein?
1: Exactement. Cuisinier qui ne boit pas, c'est pas normal. J'ai été cuisinier pendant 45 ans, puis c'était... C'est un milieu propice pour prendre un coup.
0: Ben, avant de mettre le vin dans la sauce, il faut toujours bien goûter, puis être sûr qu'il est bon.
1: Le vin ou la sauce? Les deux.
0: Le vin surtout, parce que c'est le vin qui donne le goût à la sauce. Hein?
1: Mm-hmm.
0: Ben, ce que je pense, là.
1: Oui.
0: Puis ta consommation commençait là?
1: Ben, ça, c'est vers 17-18 ans, quand je suis parti de chez nous. À un moment donné, je me sentais, entre guillemets, libre. Là, je vais faire ce que je veux, comme je veux, à l'heure que je veux, sans rendre compte à personne, ni à mes parents. J'ai quand même des comptes à rendre à mon supérieur, à mon propriétaire. Puis là, ben, l'alcool est rentré tranquillement. Puis, à un moment donné, j'avais des chiffres. Je travaillais surtout le soir dès le début. Fait que, je finis à 10h, 11h, puis ça recommence à 2h, 3h le lendemain après-midi. Fait que t'as le temps d'aller fermer les bars.
0: Ouais, t'as le temps de fermer les bars. Ouais. Puis, dès le début, on est capable d'en prendre en masse, là.
1: Mm-hmm. Oui, hein? 18 ans.
0: On a une grande tolérance, puis une façon de récupérer assez bonne au début.
1: Oui, à 18 ans, t'as pas

0: dernières années de sa vie. Son foie lui a fait comprendre qu'il fallait qu'il arrête de boire. Là.
1: OK.
0: Il a arrêté de boire, entre guillemets, médicalement. Son corps n'était plus capable d'en prendre. Je pense que je vais le remplacer un petit bout, par exemple.
1: OK, ben, il fallait se prendre la relève. Hum-hum. À quelque part, à un moment donné, dans ton travail, ça t'a-tu nuit tout de suite au début ou bien tu étais capable de...
0: Non, non, j'étais capable. J'étais capable de faire des 12-14 heures pareil. Puis, tu sais, plus tard, on va parler des fameuses questions. Puis, à un moment donné, avez-vous déjà perdu des heures de travail ou des heures d'école à cause de l'alcool? Au début, je disais non, mais quand tu es à 40, tu as 30 % puis à 20 % de ton rendement, parce que la veille, j'ai... Tu t'es couché la veille plutôt. Le matin, tu t'es couché à 7 heures. Fait que les journées, les rendements étaient un peu moins forts.
1: C'était un peu moins fort, oui. La vitesse n'est plus là, bien, bien. Hein? On est plus lent qu'on est supposé d'être.
0: Ouais.
1: Mais en restauration, toi, au début, tu as commencé en restauration, mais tu as commencé dans les hôtels.
0: Les hôtels, dans la restauration. J'ai commencé au Château Vortenac, j'ai travaillé comme cuisinier dans les grands hôtels. Manoir Saint-Castin, Château Bonentente, j'ai travaillé dans des casse-croûtes. Puis à un moment donné, pas la pâte du gain, mais à un moment donné, mon comportement a fait qu'à un moment donné, j'avais de la difficulté avec l'autorité, dû à l'autorité parentale que j'ai eue. À un moment donné, j'avais mon petit caractère. Et je pense que ça fait assez longtemps que tu me connais, tu sais que j'ai un assez bon caractère. Je suis capable d'exprimer un petit peu que ça fait pas bon l'affaire. Des fois, ça fait pas toujours l'affaire à tout le monde. J'ai pas toujours la même manière, la bonne manière de le dire. Puis ça m'a apporté bien des problèmes.
1: Mais c'est important d'avoir raison.
0: Avoir la raison ou avoir raison?
1: Avoir raison.
0: OK. Parce que c'est très
1: la
0: différent.
1: La raison, ça va venir plus tard.
0: Beaucoup plus tard.
1: Puis toi, dans ton milieu de l'hôtel, t'as eu des problèmes assez vite?
0: Non, j'étais un homme. Je suis encore un homme de promesse. À un moment donné, quand je suis là, quand je dis oui à quelque chose ou à quelqu'un, c'est les autres choses se tassent. Même mes enfants aujourd'hui le savent. Papa, on veut faire quelque chose une journée, t'es-tu disponible? Si je dis oui, les autres choses se bloquent. Comme à soir, là, c'était prévu. Quand tu m'as rappelé pour confirmer que j'étais là, j'ai dit, Claude, je t'ai dit oui l'autre jour, c'est encore oui. Parce que quand je dis oui, moi, ça dérange pas. Ça prend une force majeure pour changer d'idée. C'est une force de caractère que j'ai. Puis quand je m'implique dans quelque chose, quand je fais quelque chose, quand je dis oui à quelqu'un ou à quelque chose, ma parole d'honneur est toujours là. Elle est importante.
1: Le plus drôle, c'est qu'à moi, quand j'ai appelé Régis, là, mon cahier est tout en envers, je peux avoir de misère à me trouver dedans. Quand j'ai appelé Régis, moi, c'est pas Régis que je voulais appeler, c'était René. Puis j'ai sorti mon téléphone, j'ai pesé sur René. Mais c'est pas René qui j'ai pesé, sur Régis. Fait que Régis m'a répondu. Puis Régis s'attendait pas à ce que je l'appelle. Hey, ça doit faire 3-4 ans qu'on ne s'est pas parlé. Bon, c'est bien pour au congrès, mais pour dire avoir des bonnes conversations, ça fait longtemps qu'on n'en a pas eu.
0: Même ça fait ça 3-4 ans que je ne suis pas venu ici partager au partage de sport.
1: Parce que Régis, il était longtemps un dépanneur. Tu sais, quand la personne, quand ça date à la dernière minute, t'appelais Régis, j'ai besoin de toi ce soir. Hein, ça a été longtemps de même. Régis, il y a des années qu'il est venu 2-3 fois durant la même année, mais il y a tellement un bon vécu. Que c'était pas un problème, on était capable de faire des émissions longtemps, puis sans se répéter d'une fois à l'autre.
0: Mm-hmm.
1: Puis quand dans l'hôtellerie, à un moment donné, ta vie a dû. T'as fait autre chose que travailler puis de consommer?
0: Oui, j'ai consommé pas mal, puis à un moment donné, j'étais un gars de party, puis j'étais un gars de party, je suis encore un gars de party, mais j'étais un gars de gang. Moi, je me souviens qu'à un moment donné, à 15-16 ans, je commençais à me tenir avec des personnes illégales. Puis j'ai commencé à faire attention. Il a fallu que je fasse attention parce que probablement que j'aurais été un bon prospect, si quelqu'un peut comprendre ce que ça veut dire. Puis à un moment donné, bien, je me suis éloigné de ça parce que j'ai eu peur d'en prendre goût. Puis comme je suis une personne assez excessive. Moi, aujourd'hui, je sais qu'on peut me diagnostiquer trouble obsessionnel compulsif parce que quand j'aime quelque chose, je l'aime. Quand j'aime pas quelqu'un ou que j'aime pas quelque chose, les gens le savent. C'est un trait de caractère que j'améliore avec le temps, avec le programme.
1: OK. Ça doit être beau dans le temps. Hein?
0: Tu te souviens pas des premiers temps qu'on s'est connus?
1: Oui. Oui. Oui, je m'en rappelle. Les autres ne le savent pas.
0: OK.
1: Ça n'a pas toujours été ça. Disons qu'on n'a pas toujours été sur la même longueur d'onde. Ça n'a pas toujours été beau, nos conversations, mais c'est comme ça qu'à un moment donné qu'on apprend à connaître quelqu'un. Puis c'est là qu'on voit quelqu'un changer à un moment donné. Toi, t'as commencé à consommer à 17 ans.
0: À peu près.
1: T'es allé travailler. À un moment donné, t'as fait ta vie.
0: À 17-18 ans, j'ai eu des copines, j'ai eu des blondes. Mon alcoolisme a pris tellement d'importance à un moment donné que, à part travailler, c'était mon alcoolisme était important. Donc, j'avais pas le temps de m'occuper d'avoir des relations amoureuses.
1: OK.
0: Puis,
1: ta maîtresse, c'était ta bouteille, puis c'était assez.
0: Tu as été longtemps une bonne maîtresse. Okay. Ça a été longtemps une bonne béquille, puis mon bonheur était là-dedans. J'étais walk alcoolique. Même dans le bénévolat, aujourd'hui, j'étais encore assez impliqué. Je fais beaucoup de bénévolat, puis c'est quasiment du walk alcoolisme. Puis c'est correct, mais quand je me donne à fond, puis c'est correct. C'est un trait de caractère que j'essaie d'améliorer.
1: Mais il n'y a pas rien du mauvais là-dedans. Le fait de vouloir aider les autres beaucoup en faisant du bénévolat, c'est bon, sauf qu'il faut se garder du temps un peu pour soi-même.
0: C'est ce que j'ai de la misère. J'ai de la misère à penser à moi. J'ai de la misère à dire non. Donc, c'est un trait de caractère que les gens, ceux qui me connaissent bien, je dirais pas qu'ils en profitent. Comme tu as dit tantôt, Régis, on l'appelle, il est toujours... Il est toujours sur le fly, ça n'a pas changé. Ça fait 40 ans que je suis comme ça. Puis, mais de 18 à 29 ans, ben, j'ai changé de job, j'ai changé de ville, j'ai changé de blonde. J'ai tout changé, mais il y a une affaire que j'ai oubliée. J'ai oublié de changer. Puis j'ai oublié de ralentir puis de faire attention à ma santé, puisque l'alcoolisme, à un moment donné, puis l'alcool nous fait un peu mal physiquement puis moralement, parce qu'à un moment donné, pour une petite information personnelle, l'alcool, c'est un dépresseur. Fait qu'à un moment donné, quand t'en prends trop, le positif, il disparaît un peu.
1: Oui, on voit plus négatif un peu, sauf qu'à cet âge-là, on se pense invincible.
0: Oui, j'avais une cape de super-héros, tu savais pas?
1: Mais oui, on est invincible. À cet âge-là, il n'y a rien qui peut nous atteindre. Hein?
0: C'est ça.
1: Il y a un problème, c'est pas grave. On va trouver la solution.
0: Il faut trouver la solution. Moi, je l'ai toujours dit en management, je le disais tout le temps, quand tu rentres dans le bureau avec un problème, il faut que tu rentres avec une solution, parce que si tu ne rentres pas avec une solution, ton problème, c'est toi. C'est ouais. Ça. Je mets du personnel comme ça dans la restauration, puis c'est comme ça. Puis parfois, même dans l'implication, j'ai été de même un bout de temps, il faut arriver avec des solutions.
1: Là-dessus, Régis, on va aller à une pause.
0: Parfait.

0: Rebonsoir, je vous rappelle que vous êtes toujours à Partage d'espoir sur les ondes de WANDAC FM, le 100,3. Régis, on parlera pas toute la veillée de la consommation, là. Mais j'aimerais ça que tu nous dises au niveau de ta consommation, jusqu'à où est-ce que tu t'es rendu, comment ça réagissait dans ta famille de voir que tu consommais, puis... Les études, on n'en parlera pas. Tu avais commencé à travailler.
1: Oui, j'avais commencé à travailler. J'ai quand même un secondaire terminé, puis un cours de cuisine complet avec un cours de formation de cuisine professionnelle. Mais à 18 ans, quand j'ai commencé à travailler au Château-Bretagne, à un moment donné, comme je te disais tantôt, souvent quand tu travailles d'une heure à 10 heures, puis souvent qu'à un moment donné, il y avait 3-4 gars, à un moment donné, on va-tu prendre une bière? On va-tu prendre une bière sur la rue Saint-Jean, puis ça va de même, puis sans faire de publicité, il y a bien des bars de la rue Saint-Jean, puis il y a même des bars clandestins, à un moment donné, on va juste tout visiter, puis c'est ça. C'est ça, rumba tout le temps, puis ce qui était important, entre guillemets, dans ce temps-là, c'est qu'à un moment donné, on gardait notre job, on essayait de garder notre tête, mais bien souvent, quand on prenait un coup pas mal, ben c'était 0 par semaine, puis l'alcool, ben c'est insidieux, c'est puissant, c'est déroutant, puis à un moment donné, ça commence à faire son travail. À un moment donné, ben, une journée, ben, wow, t'es moins en forme pour rentrer, puis tu rentres en veillé quand même, puis après ça, ben, une autre journée, ben, 2 jours dans la semaine, ça commence à être plus tough, puis ça commence à... La quantité commence à remonter, tu peux, au lieu de prendre 2 bières, ben, tu prends un pot. Au lieu de prendre un pot, ben, tu prends 2, 1 pot plus 2-3 footers, puis une bière, puis un footer, puis un cognac, puis, c'est à un moment donné, tu te laisses aller, puis, c'est pas grave, regarde. La paye la semaine prochaine, on va être correct, puis, le temps que mes affaires à la maison étaient payées, puis, je réussissais à vivre de mon travail, puis, d'être capable de me payer de l'alcool. Et dans ce temps-là, je pensais jamais de me mettre de l'argent de côté, puis de faire des placements, puis si à ce temps-là, tu penses pas à des fonds de pension, puis des CELI, puis des affaires de même, tu t'amuses. Fait que...
0: On n'est pas à l'âge à penser à ça.
1: Ben non,
0: je parle pas. Puis dans ces années-là, en plus, parce qu'on n'est pas jeune ni un ni l'autre, là, dans ces années-là, on ne parle pas de ça, ben.
1: On ne l'a pas appris, ça. On ne l'a pas montré. Fait qu'à un moment donné, ce qui est arrivé... je vais finir avec la quantité d'alcool. À un moment donné, c'est que un cuisinier m'en a fait une petite remarque. T'as l'air magané plus souvent. T'as l'air être moins là. T'as l'air moins enthousiaste. T'as l'air plus bougonneux. Ça fait longtemps que je suis bougonneux, mais là, dans ce temps-là, j'étais plus renfermé, j'étais plus grognon. Puis à un moment donné, ben, me laissait pas piler ses pieds. Puis ça, c'est un trait de caractère que j'ai toujours eu. Je voulais prendre ma place, puis je voulais faire carrière dans la restauration. Même assez qu'à un moment donné, dans les premiers temps, après mon cours de cuisine, on m'a offert d'aller faire un cours d'administration d'un an à Lausanne, en Suisse, puis à un moment donné, puis j'étais pistonné par le chef de cuisine qui donnait mon cours. Il connaissait très bien une personne du ministère de l'Éducation, puis j'ai 18 ans, ça ne tente pas de m'exiler. Je te dis pas que je le regrette, mais tu sais, au point de vue carrière, puis, à froid maintenant, aujourd'hui, j'avais des opportunités que j'ai eues, que j'ai pas prises, par peur, par manque de confiance, par un père qui te dit tu feras jamais rien de bon de ta vie, fait qu'à un moment donné, ces affaires-là, ça marque. Puis tu sais, c'est les petites graphines qui restent que ben, à un moment donné, j'ai pas pris ma chance, j'ai pas été assez fonceur, puis je le regrette, puis au lieu d'avoir fait travailler des employés comme administrateur ou bien d'être responsable de cuisine, bien, à un moment donné, j'ai été longtemps le deuxième, troisième, puis le quatrième cuisinier. Puis avant de monter comme sous-chef ou administrateur dans la restauration, bien, à un moment donné, ça m'a pris plusieurs années. Puis il a fallu que j'arrête la consommation à un moment donné pour commencer à vouloir penser d'avoir des projets de carrière, beaucoup plus.
0: Ouais.
1: L'alcool prenait tellement de place, puis j'y donnais de la place aussi, puis...
0: Plan de carrière était plus après le job que durant le job?
1: Dans ce temps-là, oui. Entre 18 et 30 ans, là, j'avais bien plus le plan du bar que le plan du bureau de l'administration. puis c'est correct de même. C'est correct. Oui. Je le regrette pas, mais il faut que je sois conscient qu'à un moment donné, oui, j'ai probablement perdu des belles opportunités, des belles chances. Je les ai pas prises par peur, par crainte, par manque de sécurité émotionnelle, probablement. Puis j'avais peur de bouger. Puis pourtant, j'étais un gars qui bouge beaucoup, mais à ce temps, je bouge beaucoup parce que je suis assis sur un programme de rétablissement, je suis assis sur des choses différentes, puis je suis assis sur quelque chose de beaucoup plus nouveau, beaucoup plus facile maintenant, parce que il a fallu qu'à un moment donné, mon bas fond dans l'alcoolisme, à un moment donné, il a fallu que je l'atteigne pour que je puisse, à un moment donné, un jour, commencer à prendre une nouvelle route et une nouvelle place.
0: Ton bas fond, pourquoi, pour toi, ça a été quoi?
1: Mon bas fond, il s'est ramassé à un moment donné que là, j'ai 29 ans, je rencontre une femme, celle qui va devenir la mère de mes deux filles. J'y parle pas de mon alcoolisme. Elle sait que je prends un verre, mais j'y parle pas de l'alcoolisme. Elle l'a découvert assez vite.
0: À ce moment-là, tu sais-tu qu'il y a un problème d'alcool?
1: Ouais, moi, je m'en rends compte. Okay. Chaque change. C'est un super héros, moi, voyons, je vais être capable de me faire ça tout seul, mais on va sortir.
0: Je vais me contrôler.
1: Je vais me sortir, je vais m'en prendre rien que deux à soir, puis je vais rien qu'au bord en prendre deux. Alors que le plus gros des problèmes pour un alcoolique, c'est pas la deuxième ni la troisième.
0: C'est la première.
1: C'est la première. C'est la première qui déclenche le goût, c'est la première qui déclenche l'émotion, c'est la première qui t'enlève tes inhibitions, puis tout ça. Fait qu'à un moment donné, moi, je suis marié, je me suis marié, j'avais 29 ans, 30 ans. Celle qui va devenir mon épouse, la mère de mes deux filles, à un moment donné, on est mariés. Je me suis marié en 79. Jusqu'en 85-86, le couple allait moyennement bien, mais j'arrivais toujours à m'en sortir par des belles paroles, par des belles promesses. Puis à un moment donné, on va s'en sortir. Puis on avait de la difficulté parce que dans ce temps-là, les salaires n'étaient pas exorbitants, puis ils n'étaient pas trop gros. Souvent, j'ai travaillé à deux emplois, puis je me suis un exemple, je partais chez nous à 10 heures le soir, puis je revenais chez nous à 2h30 le lendemain, l'après-midi. Fait que 3 heures, je suis couché, puis je repars à 9h30, 10 heures le soir, puis je suis 16 heures, 17 heures parti de la maison. Fait que la seule chose qui me reste à faire, c'est de prendre ma douche et dormir. J'ai reproduit exactement ce que mon père a fait. J'étais un père absent, non pas parce qu'il n'était pas là, parce qu'il fallait que je ne sois pas là, parce qu'il ne pouvait mettre de quoi manger. Parce que la journée où ma femme a accouché de ma première, quand j'ai vu la pouponnière, à un moment donné, je me suis ramassé, je disais, « Hey, il y a le malade, là. Quand tu as 18-20 ans, tu n'es rien qu'à toi à penser. Tu t'es marié, tu as une deuxième personne à penser. Là, il y a un petit bébé qui est dépendant de toi. » À un moment donné, ça commence à changer, là. Ça commence à changer vraiment, là. On se ramasse en 1980, là, puis... Là, il faut que je change. En 80, à un moment donné, je fais attention, mais la maladie est insidieuse, comme j'ai dit tantôt. J'ai continué à boire, puis à un moment donné, en 87, à un moment donné, au mois de juillet, en 87, comme je travaillais beaucoup, mais le seul moyen qu'on avait des communications, il y avait un mot soit sur la table, ou il y avait une petite lettre en dessous de mon oreiller, puis un petit mot d'amour. Puis ce petit mot d'amour-là, c'était pas là, en juillet 86, c'était pas un petit mot d'amour. Mon ex-femme, elle écrivait dans les lettres textuellement, « Je crois que notre couple a un problème, la boisson. » Elle dit, « Je pars une semaine en Mauricie, puis elle dit, j'aimerais ça que tu fasses des actions pendant que je sois parti. » J'ai fait cette action-là, j'ai été rencontrer celui qui est devenu mon premier parrain d'AA, qui s'appelle André. J'ai déjà rencontré, il n'était pas là, il était à son meeting. Fait qu'à un moment donné, j'ai parlé avec sa femme. J'y montre la lettre. Puis je commence ce qu'on appelle dans le bon québécois une bonne petite crise d'apitoiement. Elle veut me laisser à cause de mon alcool. Puis là, sa femme me regarde parce qu'elle m'a pleuré. Je dis, voyons, qu'est-ce qui se passe? Moi, je comprenais pas. Moi, j'étais dans mon égoïsme. J'étais dans mon jeu, mais moi, là. Puis à un moment donné, elle dit... Elle dit, c'est Régis, ce que tu viens de lire, là. Il y a 6 ans, j'ai vécu la même chose avec André. Elle dit, comment tu t'en es sorti? Elle dit, ça n'a pas été facile. Il y a eu une bonne discussion. Entrer, commencer à faire du cheminement, commencer à se reprendre en main. Puis il va t'en parler. Fait qu'à un moment donné, quand lui est arrivé, j'ai parlé. J'ai raconté la même histoire, mais la petite crise depuis comment avec lui, elle ne marchait pas. Parce que lui, il a six ans d'avance sur moi dans le programme. Fait qu'à un moment donné, oh là, ça là, on va se prendre un bon café. Puis là, il m'a présenté ce qu'on appelle aujourd'hui les alcooliques anonymes que je ne connaissais pas. Je savais que j'avais un problème d'alcool, mais je savais pas qu'il y avait des solutions.
0: Laisse-toi, on va arrêter ça là. Puis, mais qu'on vient de la pause, on va rentrer dans les solutions.
1: Yes.

0: Régis, la semaine dernière, que tu nous parles de tes problèmes de consommation, de ce que tu as fait en consommation, où ce que la consommation t'a amené. La consommation est rendue qu'elle met ton couple, ta femme veut te laisser parce que ça va pas bien. Puis là, t'es rendu, tu vas voir quelqu'un pour en jaser, puis c'est quelqu'un-là, il l'a déjà vécu. Ce qui t'amène que lui va se mettre à te parler d'alcoolique anonyme. Moi, j'aimerais ça savoir si tu étais prêt à admettre que tu étais un alcoolique à ce moment-là.
1: La réponse, au début, non, mais la réponse, quand je suis allé voir André, je savais que je le connaissais depuis un bout de temps. Je savais qu'il était dehors. Puis j'étais déçu qu'il n'était pas là ce soir-là. Puis après, bien, quand j'ai jasé avec sa femme, je me suis aperçu qu'il était à sa réunion. À son meeting. Quand lui est arrivé, comme j'ai dit tantôt, il m'a offert un café, il est allé au salon. Sa femme s'est retirée dans sa chambre, tout ça. Puis là, il m'a commencé à me parler de ça. Là, j'y montre la lettre, puis j'essaie d'y faire une autre petite crise depuis tout le moment, que ça a marché un petit peu avec sa femme, elle était plus émotive un petit peu. Mais avec lui, ça n'a pas marché, parce que lui, il est déjà, comme j'ai dit tantôt, il a 6 ans d'avance dans le programme. Puis là, il m'a demandé, il dit, « Veux-tu vraiment arrêter? » Si vous voulez ce que nous avons et que vous voulez tout faire pour l'obtenir, alors vous êtes prêt à prendre certaines mesures. Vous l'entendez dans la méthode. Fait qu'à un moment donné, il me dit ça, il dit, je pense que c'est mercredi ou jeudi, je suis pas sûr de la journée. Il dit lundi prochain, à l'église Saint-Charles de Limoilou, à Québec, il y a un meeting, le groupe s'appelle Retour à la vie. Je vais être là à 7h30, le meeting commence à 8h, je t'attends. Et après plusieurs années, après plusieurs dizaines d'années dans le mouvement, ça a été la première promesse que j'ai reçue. Il va y avoir quelqu'un pour s'occuper de moi. Heureusement, puis je le dis encore aujourd'hui, puis après plusieurs années, heureusement que cet homme-là était là, parce que c'est sûr qu'aujourd'hui, je ne serais pas à radio pour en reparler.
0: Mais quand ce gars-là t'a dit, tu t'attends à quoi, toi?
1: Il va m'aider à trouver la solution.
0: Ouais.
1: Okay. Il va m'expliquer comment faire pour boire socialement. Au début, c'est ce que je croyais.
0: OK.
1: Je vais être capable de boire modérément, je vais être capable d'être une personne civilisée dans la société.
0: Tu vas prendre le contrôle de la bouteille.
1: Je vais être capable de contrôler ma consommation, okay. Alors que c'est pas ça du tout le programme des A. Mais c'est ça. Mais oui. ce qui me dit pas, par exemple, c'est que entre le mercredi ou jeudi ou whatever, ce qu'il me dit pas, il me dit, essaie de ne pas voir jusqu'au meeting. Oui. Ce qu'il me dit pas, par exemple, c'est les effets secondaires d'un sévrage sec. Oui. Tremblement. Maux de tête, maux de cœur, vomissement, la diarrhée, le corps réagit parce que je suis en manque d'alcool. Mm. Je suis 4 jours sans en consommer, puis à froid, sans médication, sans aide, sans... Ça, il me le dit pas. Ça,
0: il y en a qui l'ont rap. Il y en a qui ça passe comme dans de l'eau, dans du beurre, puis il y en a d'autres que c'est rap.
1: Moi, ça n'a pas été facile. Ça a pas été facile physiquement. Puis c'est correct parce que ça m'a permis d'être écœuré de l'alcool. Excuse-moi de le dire de même, ça m'a permis d'être écœuré de l'alcool parce que j'avais une lueur d'espoir. J'avais une lueur d'espoir. Évidemment, quand je suis arrivé au meeting, assis-toi en avant puis écoute. Les personnes qui étaient là, ils étaient tous avec des cheveux blancs que j'ai maintenant à cette heure. Avaient tous
0: une... Là, t'es rendu à quel âge, là?
1: En 87, j'ai 38 ans.
0: OK.
1: J'ai 38 ans...
0: T'as déjà 20 ans de consommation.
1: J'ai à peu près 20 ans de consommation. Puis là, à l'heure actuelle, j'ai plus que... Oui. Plus que ça en abstinence. Mais quand j'arrive à un moment donné, j'écoute au meeting, puis je comprends rien. C'est sûr que je comprends rien. C'est des lectures, c'est chacun va d'avant et dit « Je m'appelle X, je suis alcoolique, je m'appelle Y, je suis une alcoolique. » Puis là, il y a des lectures. J'ai eu une pause, puis après la pause, bien, Il y a une personne qui vient partager, qui vient compter sa vie, un peu comme je fais maintenant ce soir ici. Puis là, je me suis identifié. Là, je me suis identifié, puis à un moment donné, ce qui est monté dans ma tête, elle m'a demandé, « André, as-tu parlé de moi au conférencier? » J'ai l'impression qu'il parle de moi, j'ai l'impression qu'il vit des affaires. Il travaille aussi dans la restauration. À un moment donné, bien, je lui ai dit, « Écoute, c'est pas arrivé pour rien. » Quand le meeting était fini, André m'a posé une question, « Comment tu as trouvé ça? » J'ai rien compris. Puis il m'a dit une phrase qui m'a marqué énormément, puis je la dis, puis je la répète souvent. Si tu as tout compris, viens nous l'expliquer. Si tu n'as rien compris, reviens. Puis le premier cadeau que j'ai reçu de mon premier parrain, manuel des services 1987. Quand tu l'auras compris, tu viendras me l'expliquer parce que moi, je l'apprends encore. Puis je suis encore dans le manuel des services, puis je m'en sers encore. J'ai bien aimé mon premier meeting. Évidemment, ce qui était difficile, heureusement que je fumais. Non, je ne fumais plus dans ce temps-là, mais ça fumait en sacrifice dans ce temps-là. On fumait dans les salles.
0: On commençait le meeting, la boucane était à deux pieds du plafond. Rendu à la pause, on avait la boucane rendue dans la face, puis à la fin de la pause, on ne voyait plus notre verre de café sur la table.
1: Et moi, je me souviens des premiers temps, quand j'ai commencé dans l'implication, on a parlé des réunions d'affaires où on distribue des cadeaux, on distribue des tâches. Et d'un premier groupe d'appartements que j'ai fait, à un moment donné, il y avait une tâche qui était importante, c'était de vider les cendriers, les laver, passer le balai, passer la mop. C'était des tâches attribuées à un membre, à tous les mois. Faire le café, et Seigneur. Je pourrais dire que j'ai fait du café en masse.
0: Oui, mais c'était dans ton domaine, aussi.
1: C'est
0: dans la restauration du café. Puis, tu savais comment le faire, fait que c'est l'empire du bon. Hein, le monde va t'aimer. Tu sais, dans le cahier canonyme, on a un petit questionnaire, puis il y a 12 questions, mais on n'en fera pas 10, moi, puis toi. On va en faire peut-être 5-6, là. Moi, il pose, tu répondras pour la fin, ouais. Est-ce que j'ai essayé d'arrêter de boire pendant plusieurs semaines? Pendant une semaine ou deux, sans y arriver?
1: La réponse, c'est oui.
0: Oui, hein?
1: Oui. La réponse, c'est oui. Comme j'ai dit, à un moment donné, je marchais un peu sur mon pouvoir quand j'arrêtais de consommer. J'en prenais moins un soir parce que j'avais un gros banquet à préparer le lendemain, ça fait le même. Tu sais, l'alcool avait tellement pris de place que c'était le travail, l'alcool, la vie sociale. Puis la vie sociale, bien, à un moment donné, je coupais dessus parce que j'étais moins apte à travailler, j'étais moins apte à être présent, j'étais moins apte à être dans le social. Je l'étais plus social. J'étais rendu dans ma consommation complète.
0: La deuxième, est-ce que j'aimerais que les gens arrêtent de parler de ma façon de boire?
1: Oh boy, oui. Hein? Et je l'ai exprimé parfois dans des situations où j'aurais dû me fermer la trappe parce que quand t'es chaud d'aille dans le bar, puis les autres, ah, tu devrais arrêter de boire, tu devrais appeler Opération Nero, puis de faire la même. Je les ai envoyés carrément promener pour pas dire d'autres choses.
0: Ah, c'est mieux que moi, je les ai envoyés chier, ça me dérange pas. Est-ce que j'ai changé de boisson pour essayer de ne pas me saouler?
1: Je vais juste te conter une petite anecdote. Dans des bars, je faisais des concours. Je prenais j'aimais beaucoup le cognac, puis le seul qui me, je veux pas faire boire personne, le seul qui méritait pas la gorge, c'était Rémi Martin VSOP, puis j'étais capable de le trouver à travers la gang. Quand je le trouvais, c'est les autres qui payaient. Fait qu'imaginez-vous que j'ai eu des bonnes brosses sur le bras d'un autre.
0: L'autre est pas pire, celle-là. Est-ce qu'il m'arrive d'avoir besoin d'un verre pour commencer ma journée?
1: La réponse, c'est oui.
0: Moi, j'ai répondu longtemps non. Et Chris me levait durant la nuit pour prendre une petite bière. Je ne commençais pas ma journée avec, mais dans le milieu de ma nuit, j'arrêtais pour prendre la lecture d'en avoir tout le temps. On va en faire un autre. Est-ce que j'ai envie qu'il y ait des gens qui peuvent boire sans... Est-ce que j'ai envie des gens qui peuvent boire sans s'attirer d'ennui?
1: Oui, la réponse c'est oui. Maintenant, elle va répondre oui, mais ça n'a pas toujours été oui.
0: Non. Moi non plus. Moi, celle-là, là, je me disais, t'as pas deux affaires, tu sais. Que... Celle-là, j'ai toujours de la misère, mais tu sais, dans les 12 questions, il y en a toujours qui. Non. Celle-là me dérange pas. Moi, c'est 12, il y en a une qui me dérange. Celle-là, je peux dire qu'elle ne m'a jamais dérangé. Est-ce que ma façon de boire cause des problèmes à la maison?
1: La réponse, c'est oui, parce que j'ai été chercher de l'aide, parce qu'à un moment donné, comme j'ai dit, le bas-fond, j'étais en train de tout perdre, à un moment donné. Tu sais, j'avais réussi à bâtir, d'avoir un petit peu ce qu'on appelle le rêve américain, là. Une maison, un emploi, une famille, des enfants, une voiture. Des choses assez stabilisées, mais l'alcoolisme, à un moment donné, a grugé ça tranquillement.
0: Hey, celle-là, la drôle bonne et tout. Est-ce que ma façon de voir m'a causé des ennuis avec les autres?
1: Faudrait virer la question. Est-ce que les autres ont eu des ennuis avec moi parce que je buvais?
0: C'est là que je m'en venais, moi. C'est les autres qui avaient des problèmes parce que je buvais. Il n'y a pas de problème avec eux autres.
1: C'est ça. À un moment donné, il faut virer la question, mais honnêtement, oui. La réponse est oui. Moi, quand j'ai commencé dans le programme, il y en avait 40 questions. On baissait ça à 12. Oh, puis, oui. Je vais vous dire une chose, j'ai eu les meilleures notes avec AA que j'en ai eu dans mes bulletins scolaires.
0: Je l'ai quelque part, là, que le grand questionnaire avec les 40. C'était ouais, 44 questions. 44 questions. Je l'ai, le grand questionnaire. Là, je vais l'avoir là-dedans quelque part. Hein. C'était épouvantable. Mais dans les 12 qu'on a là, on va arrêter ça là, mais dans les 12 qu'on a là, c'était les mêmes questions qui se répétaient de façon différente.
1: C'est ça.
0: C'est juste qu'il voulait qu'on avait plus de difficultés à comprendre. T'sais. Là-dessus, on va arrêter pour une autre pause.

0: OK, on est toujours sur les ondes de Wanda KFM, le 100,3. On écoute toujours Régis avec ses, son problème qu'il y a eu avec l'alcool, puis comment est-ce qu'il appelle pour s'en sortir. Moi, Régis, j'aimerais ça, là, tu sais, tu nous parles du programme depuis tantôt, là. Ton programme en tant que tel, toi, il consiste à quoi?
1: Ben, le programme, c'est simple, c'est... Dans les réunions AA, quand on lit la méthode, c'est le programme. Le programme, c'est simple, c'est les 12 étapes. Les 12 étapes qu'il nous donne, c'est 12 moyens de s'en sortir, 12 moyens, premièrement, commencer par admettre qu'on a un problème avec l'alcool, qu'on a perdu la maîtrise de notre vie. Après ça, on va commencer à confier notre vie à quelqu'un d'autre de plus fort que nous autres. Après ça, commencer à passer au plan d'action. Après ça, on va te parler à quelqu'un d'autre puis te dire, à un moment donné, j'ai besoin d'aide, comme j'ai fait, comme j'ai parlé tantôt, j'ai besoin d'aide. J'ai besoin d'aide, j'ai besoin d'un programme, j'ai besoin d'un mode de vie. C'est nos deux fondateurs, Bill et Bob, ont fait un programme de vie, un mode de vie qui s'appelle les 12 étapes, qui fait qu'à un moment donné, pour essayer que tous les groupes se ressemblent beaucoup puis qu'ils soient à peu près pareils, vous allez aller n'importe où, dans n'importe quelle langue, vous allez faire un meeting. C'est basé sur les 12 étapes. Les 12 étapes ne sont pas des questions religieuses, ce sont des questions spirituelles. Quand on parle de... Tu sais, quand on entend souvent la prière de sérénité, « Mon Dieu, donnez-moi la sérénité. » Si ton Dieu, ben c'est ton grand-père qui est décédé ou ta mère qui est partie au ciel ou tes frères ou une personne que t'aimes bien gros, ou simplement quelque chose que t'aimes beaucoup, aller marcher dans le bois, aller à la pêche, ta puissance supérieure appelle ça. C'est à un moment donné, moi je sais qu'à un moment donné, j'ai lu à un moment donné que il y avait des gens qui disent que ce programme-là, ce n'était pas que du côté religieux quand t'es fondé. Il faut pas oublier que le mouvement a été fondé en 1935 par des groupes qui étaient religieux, justement, à Akron, puis le groupe d'Oxford, quand ils ont commencé, les Washingtoniens, puis tout ça, c'était tout basé sur des questions religieuses. Puis quand Bill écrit les 12 traditions, puis les conditions pour être membre des AA, lui-même n'était même pas apte à l'être. Parce qu'à un moment donné, c'était tellement sévère, puis il y a eu des bonnes discussions, des bonnes divergences d'opinion là-dessus. Mais ça fait qu'à un moment donné, ce programme-là, il y a eu les 12 étapes, il y a eu les 12 traditions. Ce qui fait qu'à un moment donné, les groupes fonctionnent sensiblement de la même manière. Tu sais, quand on parlait tantôt de business meeting en français, des réunions d'affaires pour les groupes, à un moment donné, chaque groupe est autonome. Mais chaque groupe doit respecter aussi le voisin, ou doit respecter à un moment donné l'environnement. Chaque groupe a le droit de prendre des décisions, qu'elles soient financières ou... l'opération, comment elle fonctionne le groupe. Le groupe peut être un groupe de discussion, peut être un groupe de partage, peut être un groupe ouvert, peut être un groupe fermé, peut être un groupe pour hommes seulement ou pour femmes seulement, ou mix. Ça, c'est la conscience du groupe, les fondateurs du groupe qui le décident. Mais tout part par la décision de tous les membres qui sont enregistrés au groupe. Personne ne peut prendre la parole au nom du groupe seulement. Ça évite des controverses, puis ça évite à un moment donné d'avoir, ça évite qu'une personne influence les autres personnes de la réunion d'affaires.
0: On parle d'une conscience de groupe.
1: Conscience de groupe, c'est ça. Faut être conscient qu'à un moment donné, il y a des choses qui peuvent varier, il y a des choses qui peuvent se faire différemment. Quand c'est la définition de tâche, à un moment donné, qu'on demande... Qui va être animateur ou animatrice pour le mois prochain, si moi je le prends, ben je m'engage que les quatre semaines qui suivent, je suis responsable, puis je me trouve des personnes pour partager, puis quand j'arrive, j'essaie de trouver des personnes pour servir dans le groupe. Des serviteurs de confiance, c'est ça la définition, c'est que je deviens un serviteur de confiance. À un moment donné, le groupe me fait confiance assez pour me donner les clés, pour aller ouvrir la salle, pour aller préparer le café, monter la salle, pour accueillir les gens. Parce que ce que je trouve la chose la plus importante, c'est que la porte est ouverte pour un alcoolique, un ou une alcoolique, souvent encore. Parce qu'un jour, quelqu'un a eu à être là pour moi. Ça, je veux m'en rappeler tout le temps, tout le temps, tout le temps.
0: Quand tu es arrivé la première fois dans une salle, on retourne un petit peu en arrière, ouais. Quand tu es arrivé la première fois dans une salle, comment tu t'es senti? Comment tu t'es senti?
1: J'étais nerveux. J'étais anxieux. Je m'en allais dans l'inconnu, mais la seule chose que j'avais, c'est que j'ai eu de l'espoir. Et comment il s'appelle le nom du groupe ici? Partage d'espoir. Pourquoi? Mm-hmm. Parce qu'à un moment donné, André m'a dit, je vais être à la porte, je vais être là. Il m'a semé une graine d'espoir. J'ai eu confiance à cet homme-là. Puis cet homme-là ne m'a pas trahi dans la confiance.
0: Tu t'es pas senti jugé?
1: Bon, non.
0: Tu t'es pas senti observé?
1: Non, parce que j'avais pas le temps. Puis je n'étais pas dans l'état d'âme pour me sentir jugé. T'as attendu qu'évidemment, tu te demandes qu'est-ce qui se passe. Puis là, tu les regardes, puis tout le monde est de bonne humeur, tout le monde est souriant, des poignées de main, des gros hugs, des becs sur les joues. Puis... Bon, c'est pas des alcooliques, ça, d'autres. Ils n'ont pas de problème avec l'alcool. À force de voir des meetings, puis d'y retourner, tu aperçois que... Tu sais, je dis souvent, quand tu vois quelqu'un changer, là, c'est parce que c'est toi-même qui change.
0: Oui.
1: C'est toi-même qui change. Tu sais, dans les services, moi, j'ai vu des changements dans les gens. J'ai vu des gens s'arriver dans les services à un moment donné, s'impliquer dans des comités. Puis à un moment donné, je me suis aperçu que moi-même, en servant, j'ai changé. Puis j'ai commencé à la base. J'ai commencé par le groupe. J'ai commencé, ils m'ont demandé de faire le café pour un mois. Après ça, ils m'ont demandé de faire de l'animation. J'ai des aptitudes avec le français. Fait qu'ils m'ont demandé d'être secrétaire un bout de temps. Puis, hop, il y a des comités. Mon premier comité était le comité des publications. Puis le comité des publications, moi, je travaillais encore de soir. Fait que celui qui était responsable à ma place, il n'y avait pas les années de prérequises pour être responsable de comité. Fait que je dis à la personne qui était là, j'ai dit, moi, j'en ai en masse. Prenez-en une couple de mes années, puis donnez-y, puis on verra. Mais cet homme-là s'est rendu très loin. Il est devenu président à un moment donné à la région. Parce que j'ai fait confiance, puis je peux en parler. C'est Serge au groupe de Vanier, puis moi, là. Puis on a commencé ce comité-là à un moment donné, puis 30 quelques années encore, je suis encore dans les services, mais aujourd'hui, mais je suis plus impliqué dans mon groupe d'appartenance. Je suis revenu à la base.
0: En tant que tel, on parle que tu t'es impliqué beaucoup dans les services. Tu as fait beaucoup de comités. C'est drôle, hein, quand on arrive souvent dans un comité, en tout cas, moi, dans le premier comité, c'est arrivé, moi, tu as l'écoute téléphonée. Puis on entendait souvent dire qu'il y avait ceux qui marchaient pas. On arrive toujours là avec des solutions. Hein. Puis on se rend compte qu'il n'y a pas de solution. Alcoolique anonyme, c'est un mouvement qui se régénère de lui-même. Hein. Ce qu'on vit aujourd'hui, on va le réussir peut-être dans 30 ans. C'est normal parce qu'on arrive tous de la même place.
1: C'est ça. Mais par contre, il y a une chose que j'ai remarqué quand j'ai commencé dans les services. Il y avait ce qu'on appelait des parrains de service.
0: Oui.
1: Les fameux parrains de service, c'est qu'à un moment donné, quelqu'un arrivait comme toi, tu arrivais, tu dis, bon, ben, Régis, on va aller écouter téléphoner ce soir. Viens, on va le faire ensemble. Puis si t'aimes le comité ou si t'aimes faire les 4 heures d'écoute, on en fera ensemble. Quelqu'un m'a montré à faire des écoutes téléphoniques. J'ai été guidé là-dessus. J'en ai guidé d'autres. Puis aujourd'hui, les personnes que j'ai guidées en guident d'autres. Les personnes qui ont été guidées ont une troisième et une quatrième génération. J'ai fait pareil à un moment donné au groupe, à un moment donné dans certaines choses. L'ouverture de la salle. Puis j'ai commencé avec quelques-uns, puis à un moment donné... La personne à qui je vais le démontrer, c'est lui qui commence à la montrer à quelqu'un d'autre. Puis c'est quelqu'un d'autre, elle montre encore à quelqu'un d'autre, puis c'est la chaîne.
0: Mais oui, c'est une chaîne.
1: C'est une chaîne. Puis à un moment donné, moi, je sais qu'il y a 2 ans environ, à l'inventaire du groupe, à un moment donné, il y a quelqu'un qui m'a dit une phrase qui m'est restée, qui m'a marqué, puis je vais dire même qui m'a blessé. Juste, il serait temps que tu te tasses, t'en as assez fait pour le groupe. Puis ça, c'est dur pour l'ego, puis c'est dur pour la confiance personnelle, parce que tu sais d'où je viens, tu sais un peu où tu me connais. Être obligé de me tasser, être obligé d'admettre que le groupe est capable sans moi.
0: Le groupe ne t'appartient pas.
1: Il m'a appartenu
0: il
1: un bout de temps.
0: Survivre.
1: Il m'a appartenu un bout de temps. Mm-hmm. J'ai été responsable du groupe aussi, puis je l'ai pris à cœur. Puis dernièrement, j'ai rencontré le fondateur du groupe, Jean-Pierre. J'ai rencontré le fondateur du groupe, puis lui, il est encore le fondateur. C'est vrai. On va toujours être le fondateur de quelque chose quand on a commencé de quoi. Mm-hmm. Puis la journée où je me suis assis, puis j'ai fait un meeting sans rien faire, j'ai eu une paix intérieure indescriptible.
0: Pour savoir dans le mouvement, regardez que ça va bien. On l'a maintenu, ce groupe-là, un bout de temps. On s'en tasse. Moi, je me suis tassé de mon groupe d'appartenance. Puis j'y retourne une fois de temps en temps. Je suis beaucoup impliqué. Le lundi soir, j'ai souvent de quoi, mais des fois, je pourrais peut-être bien faire un effort un peu, là, tu sais. Là. Puis je me dis, non, j'aime ça y retourner. Puis j'ai resté enregistré là. Mais il fallait, comme tu as dit, il fallait que je m'attasse à un moment donné. Parce qu'à chaque fois qu'il y avait de quoi à décider dans le groupe, il attendait que je dise, ouais, ça a de l'allure. C'est pour ça que je me suis tassé un bout de temps. On était deux vieux membres de même, qu'à un moment donné, on a décidé, c'est assez, on se tasse. Faut que tu arrêtes à un moment donné, tu sais. Mm-hmm. Dans le colique anonyme, là, on approche un petit peu là, de la prochaine pause. Ton implication, tu vois, t'en as fait beaucoup d'implications.
1: Oui, pas mal.
0: Mais tu t'es pas rien qu'impliqué d'en haut non plus.
1: Non, je me suis impliqué. La semaine prochaine, je vais avoir 77 ans, puis je fais encore 100 heures de bénévolat pour moi.
0: Ouais. T'es plus jeune, hein? Et Chris. Hein?
1: C'est ça. Je l'ai pareil.
0: Il y a de l'âge, le bonhomme, hein?
1: Mais par contre.
0: Dans l'âge qu'il y a, il y a beaucoup de vécu et de rétablissement.
1: Oui. Oui, mais par contre, dans des choses que je m'implique, il y a une chose qu'il ne faut pas que j'oublie. Le mot reconnaissance. Pas reconnaissance de ce que je fais, reconnaissance de ce que j'ai reçu.